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Bonjour, bonjour à tous. Un homme de 32 ans mis en examen pour assassinat après la mort de l'influenceuse Sonia Belina dans le Gard. Cette tiktokeuse de 29 ans dont le corps dénudé et calciné a été retrouvé il y a 10 jours dans des vignes à Saint-Gilles. Selon le parquet, le suspect a une relation tarifée avec la victime le soir des faits dans le cadre d'une rencontre en qualité d'escort girl. Il est déjà connu de la justice, notamment pour violence conjugale. Gérald Darmanin à la rencontre des victimes de Joël Le Squarnec. Le garde des Sceaux s'est rendu hier à Vannes, dans le Morbihan. Il a pu échanger pendant 2 heures avec les porte-parole du collectif des victimes de l'ex-chirurgien condamné à 20 ans de réclusion pour des violences sexuelles sur 300 personnes. Le ministre de la Justice s'est notamment dit favorable à l'imprescriptibilité des crimes qui touchent les enfants. Les promeneurs vont de nouveau pouvoir profiter de la forêt de Fontainebleau. Le massif rouvre ce samedi plus d'un mois après les terribles incendies, même si des restrictions sont maintenues sur les secteurs touchés par les feux. La vague de chaleur a officiellement pris fin en France depuis mercredi. Les températures sont en baisse. 2 départements méditerranéens sont toutefois placés en vigilance orange pour un risque de feux de forêt élevé ce samedi. Il s'agit de l'Aude et de l'Hérault. Dans l'actualité également, 15 morts et 130 blessés en Ukraine après une attaque de drones russes sur un centre commercial. Elle s'est déroulée à Kryvyi Rih, la ville de naissance de Volodymyr Zelensky. 4 personnes, dont 3 enfants, ont également perdu la vie suite à une autre frappe russe dans la région de Mykolaïv. On passe au sport. L'équipe de France de Cécifoot, qualifiée pour la finale de l'Euro. Les champions paralympiques ont battu hier soir l'Italie grâce à un but de leur capitaine Frédéric Villeroux. Ils affronteront ce dimanche l'Angleterre pour le titre. Et puis l'OM lance de la meilleure des manières sa saison. Victoire 4-0 pour les Marseillais hier soir face à Strasbourg en ouverture de la première journée de Ligue 1. À 17h15, Lens reçoit Auxerre. À suivre également ce soir, Le Mans-Brest, Nice-Lorient, 3 Paris FC et Toulouse-Lyon. Excellente matinée à tous.

0: Et c'est toujours aussi beau, Thierry Moïse sur Chant de France. Je serai là.
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0: Nicolas Payet, c'est un immense bonheur de vous retrouver en ce samedi matin. Nous sommes le 22 août aujourd'hui et ce matin au programme, on parlera du Roi Soleil. On évoquera aussi The Voice Kids. De retour ce soir sur TF1 à 21h10. Il y aura tous les rendez-vous habituels et puis bien sûr des cadeaux à gagner avec la roue gagnante qui peut tourner à chaque instant. Ça, on en parle dans quelques minutes. Avant cela, on écoute Pascal Obispo, Francis Cabrel en duo et aussi Jean-Pierre Madère et Macumba sur Chant de France. Très bon réveil.
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0: Fin de France avec le duo Pascal Obispo, Francis Cabrel, Il faudrait que pleuve l'amour, c'est un extrait de l'album Héritage volume 2 de Pascal Obispo qui est sorti il y a quelques semaines avant le volume 1 qui arrive pour le coup, ce sera le 22 octobre. Pascal Obispo fait un petit peu comme Star Wars, il sort le numéro 2 avant le numéro 1 qui arrive donc le 22 octobre. Pour le coup nous sommes le 22 août. Aujourd'hui on va souhaiter une bonne fête au Fabrice, ce matin on fête aussi les Siegfried et les Symphoriens. Et côté anniversaire de célébrité, c'est l'anniversaire aujourd'hui de Jean-Pascal Zadi, il a 46 ans. Et puis Laurent Lafitte, il fête ses 53 ans ce samedi. Tout de suite, les plus belles chansons françaises avec De Palmas. Et un peu plus tard, ce sera l'horoscope Chant de France.
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0: Excellent début de journée avec Champ de France. Il y aura Marc Lavoine juste après l'horoscope.
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0: Samedi 22 août, Bélier, une bonne nouvelle pourrait exercer une véritable stimulation sur votre morale, spécialement si vous êtes du deuxième décan. Les taureaux, vous cultiverez la gaieté et l'insouciance aujourd'hui, journée positive sur bien des points. Gémeaux, célibataire, ne reculez pas devant un coup de foudre, il pourrait se transformer en belle histoire d'amour. En couple, l'osmose est totale avec votre partenaire. Cancer, si vous vous sentez un peu lassé, voyez des amis afin d'oublier votre

qui n'est que passager. Lion, plus sûr de vous, rien ne vous sera impossible ce samedi. Vierge, le train-train quotidien pourrait vous peser un peu plus aujourd'hui, tenter des choses nouvelles. Balance, votre entourage ne manquera pas de remarquer à quel point vos idées sont enrichissantes. Scorpion, vos sentiments seront explosifs, partagez-les avec l'être cher. Sagittaire, évitez de rester à l'écart de votre famille, elle a besoin de vous plus que vous ne le pensez. Les Capricornes, vos objectifs n'ont rien de modeste, mais vous êtes de taille à viser très très haut. Verseau, vous allez faire preuve d'une patience exemplaire vis-à-vis de vos proches. Vous allez rester zen en toute situation. Enfin, pour les Poissons, ce sera une journée bénéfique et très constructive pour la suite de votre été. Merci d'écouter Chant de France.

0: de France, très bon début de journée, bon réveil. Ils arrivent, hein. Kissa, les démons de minuit avec Image.
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0: Bonsoir.
1: Ravi de vous retrouver si vous arrivez à l'instant et bon réveil avec Chant de France. À 7h, on fait un point sur l'actu et juste avant, on écoute Zazie. Elle sera de retour avec un album qui sort le 2 octobre qui va s'appeler Volatile et il y aura aussi une tournée prévue en 2027. Zazie, un point c'est toi, c'est maintenant sur Chant de France.

0: Il est 7h, samedi 22 août aujourd'hui. Très bon début de journée, bon réveil avec Chant de France. Julien Doré après l'actu, le lac et aussi Mylène Farmer, désenchanté.
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2: Bonjour à tous. La répression des fraudes et le ministère de la Santé tirent la sonnette d'alarme. 40 000 préservatifs non conformes ont été vendus en France ces derniers mois. 5 références sont concernées, proposées en ligne, mais aussi en pharmacie et en magasin. Elles sont susceptibles d'entraîner des grossesses non désirées ou des infections sexuellement transmissibles. Les usagers sont appelés à faire des dépistages, des IST et des tests de grossesse en cas de retard de règles constaté. Un suspect mis en examen pour assassinat dans l'affaire de la mort de Sonia Bellina dans le Gard. Cette influenceuse de 29 ans retrouvée carbonisée il y a 10 jours dans des vignes à Saint-Gilles, près de Nîmes. Déjà connu pour violence conjugale, l'homme de 32 ans aurait eu une relation tarifée avec la victime le soir des faits. Il a été placé en détention provisoire. Une enquête ouverte au Havre après la découverte de tags racistes, antisémites et sexistes sur une école. Des jets de peinture et des détériorations de matériel ont également été constatés dans l'établissement. À quelques jours de la rentrée, la préfecture de Seine-Maritime dénonce des actes intolérables qui portent atteinte aux valeurs fondamentales de la République. Marine Tondelier plaide de nouveau pour l'union de la gauche en vue de la présidentielle de 2027. La patronne des écologistes appelle à un sursaut collectif pour éviter l'arrivée de l'extrême droite au pouvoir. Elle s'est exprimée hier devant plusieurs centaines de personnes à Grenoble à l'occasion des universités d'été du parti. Elles se poursuivent jusqu'à demain, tout comme celles des insoumis et des communistes. À la page des sports, l'OM ne pouvait pas rêver mieux pour lancer sa saison. Les hommes de Bruno Genesio se sont imposés 4-0 hier soir en ouverture de la première journée face à Strasbourg. À suivre ce samedi, Lens-Auxerre à 17h15 ou encore Toulouse-Lyon à 20h45. Et puis, la doyenne de l'humanité vient de souffler une nouvelle bougie. La Britannique Ethel Caterham a fêté hier ses 117 ans. Née en 1909, elle est selon les médias locaux la dernière personne à avoir vécu sous Édouard VII, l'arrière-arrière-grand-père de l'actuel roi Charles III. Très bonne matinée à tous.

0: tranquille avec Julien Doré ce matin sur Champ de France. C'était le lac. Nous sommes le samedi 22 août aujourd'hui et le chiffre du jour c'est 12. Oui, 12 comme la 12e saison de The Voice Kids, hein, qui démarre ce soir sur TF1 à partir de 21h10 avec évidemment les auditions à l'aveugle parmi les coachs Santa, Matt Pokora, Soprano et évidemment Patrick Fiori. Et en nouveauté cette année, l'arrivée de la chanteuse Stilto qui va co-animer l'émission avec Nico Saliagas.
1: Sinon je fais quoi ? Faut que tu m'aimes. Moi j'y arrive pas. Faut que tu m'aimes. Sinon je perds.
0: Et Marine sera également de la partie, elle jouera le rôle de super coach. Rendez-vous ce soir 21h10 pour le retour de la 12e saison de The Voice Kids. Allez, pour débuter la journée, je vous passe France Gall tout à l'heure et aussi Clara Luciani sur Champ de France. Très très bon réveil.
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0: avec cette chanson qu'on avait découvert en tout le talent de Clara Luciani, et bien sûr La Grenade.
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0: Nous sommes le samedi 22 août. Aujourd'hui, on va souhaiter une bonne fête au Fabrice, au Siegfried et au Symphorien et un bon anniversaire à l'acteur Jean-Pascal Zadi. Il a 46 ans aujourd'hui. Récemment, j'ai vu le film Le rêve américain avec Raphaël Quenard et Jean-Pascal Zadi. Je vous le conseille fortement. Bon anniversaire Jean-Pascal Zadi et un bel anniversaire aussi à Laurent Lafitte qui fête ses 53 ans. L'horoscope dans quelques minutes. Et juste avant, on écoutera l'une des plus belles chansons de Pascal Obispo sur Chant de France.
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1: Samedi 22 août, Bélier, une bonne nouvelle pourrait exercer une véritable stimulation sur votre morale, spécialement si vous êtes du deuxième décan. Les taureaux, vous cultiverez la gaieté et l'insouciance aujourd'hui, journée positive sur bien des points. Gémeaux, célibataire, ne reculez pas devant un coup de foudre, il pourrait se transformer en belle histoire d'amour. En couple, l'osmose est totale avec votre partenaire. Cancer, si vous vous sentez un peu lassé, voyez des amis afin d'oublier votre spleen qui n'est

que passagers. Lion, plus sûr de vous, rien ne vous sera impossible ce samedi. Vierge, le train-train quotidien pourrait vous peser un peu plus aujourd'hui, tenter des choses nouvelles. Balance, votre entourage ne manquera pas de remarquer à quel point vos idées sont enrichissantes. Scorpion, vos sentiments seront explosifs, partagez-les avec l'être cher. Sagittaire, évitez de rester à l'écart de votre famille, elle a besoin de vous plus que vous ne le pensez. Les Capricornes, vos objectifs n'ont rien de modeste, mais vous êtes de taille à viser très très haut. Verseau, vous allez faire preuve d'une patience exemplaire vis-à-vis de vos proches, vous allez rester zen en toute situation. Enfin pour les Poissons, ce sera une journée bénéfique et très constructive pour la suite de votre été. Merci d'écouter Chant de France.

0: pas mal hein, pour démarrer la journée. Quelques mots d'amour avec évidemment Michel Berger. Tiens, puisqu'on parle d'amour, il en sera question pour vous les Gémeaux. Hein. Si vous arrivez à l'instant et que vous avez loupé l'horoscope, les Gémeaux, c'est clairement le signe romantique de la journée. L'horoscope est à retrouver dès à présent sur la page Facebook Chant de France. N'hésitez pas à commenter, liker et partager. On compte sur vous. Amel Bent tout à l'heure et on écoutera aussi Jean-Jacques Goldman sur Chant de France.
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Merci d'écouter Chant de France. On fait un petit bout de chemin tous ensemble en ce samedi 22 août. Un dernier grand chassé-croisé des vacances. Bon, c'est plutôt calme dans le sens des départs. En revanche, un peu plus compliqué dans le sens des retours avec une France coupée en deux. On va dire une ligne Lille-Toulouse. À gauche, c'est rouge et à droite, c'est orange dans le sens des retours. Bonne route avec nous et avec Amel Bent tout de suite en version covoiturage. Ma philosophie sur Chant de France.

0: Bonjour, bonjour à tous. De nouveaux éléments dans l'enquête sur la mort de Sonia Belina, 10 jours après la découverte du corps de l'influenceuse partiellement calcinée dans le Gard. Un suspect a été mis en examen pour assassinat. Il connaissait vraisemblablement la victime, François Germain.
1: Oui, selon le parquet de Nîmes, cet homme a été en contact avec l'influenceuse de 29 ans peu de temps avant les faits, dans le cadre d'une rencontre sur un site d'escort girl. Le suspect d'une trentaine d'années a avoué avoir une relation avec la jeune femme la veille, ainsi que la nuit du meurtre, mais n'a pas souhaité fournir plus d'explications. Le suspect est déjà connu de la justice depuis plus de 15 ans pour des comportements violents ainsi que des affaires de stupéfiants. Il a également été condamné pour violence conjugale dans le Nord. Depuis son arrivée dans le Gard, il travaillait et été suivi par le service pénitentiaire d'insertion. Reste maintenant aux enquêteurs à déterminer ce qui a conduit au drame.
0: Le deuxième homme placé en garde à vue dans cette affaire a été relâché jeudi. Dans l'actualité également, cette alerte de la répression des fraudes et du ministère de la Santé, des dizaines de milliers de préservatifs non conformes ont été vendus en France ces derniers mois. Des produits susceptibles d'entraîner des grossesses non désirées ou des infections sexuellement transmissibles. Les usagers sont invités à faire des dépistages, voire des tests de grossesse en cas de retard de règles constatés. Les négociations commerciales ont échoué entre le Canada et les États-Unis. De nouveaux droits de douane de 50% contre des produits canadiens sont entrés en vigueur ce samedi. Ottawa promet de riposter en imposant des droits de douane équivalents au dollar près. TikTok accepte de passer à la caisse pour éviter un procès aux États-Unis. La plateforme chinoise va payer 400 millions de dollars. Elle a été visée depuis 2024 par une plainte déposée par le ministère de la Justice américain qui l'accusait d'avoir collecté des données d'enfants de moins de 13 ans et de les avoir aussi exposées à des contenus pour adultes. Et puis, en foot, un festival de buts hier soir au Vélodrome pour le lancement de la saison de Ligue 1. L'OM s'est imposé 4-0 face à Strasbourg. À suivre ce samedi, Lens, Auxerre, Nice-Lorient ou encore Toulouse-Lyon. Très bonne journée à tous.

0: Sweet Darling avec les frérots de la Vega ce matin sur Chant de France.
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0: Flo de la Vega et Jérémy Frérot, hein, qui régulièrement, quand ils sont en interview de façon séparée, évoquent une éventuelle reformation du duo. Frérot de la Vega peut-être pour 2027, hein, année qui marquera d'ailleurs le 10e anniversaire déjà de leur séparation. Dès qu'on a plus d'infos, on vous tient informés, faites-nous confiance. Lio nous rejoint tout à l'heure et on écoutera aussi Jeanne Masse en rouge et noir sur Chant de France. Excellent samedi matin.
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0: années 80 sur Champ de France. Jeanne Mas en Rouge et Noir, nous sommes le samedi 22 août aujourd'hui. Très très bon début de journée.
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0: Et on fête aujourd'hui les Fabrice, les Siegfried et les Symphoriens. Bonne fête à vous. Et si vous êtes né un 22 août, vous avez un point commun avec deux acteurs. Jean-Pascal Zadi, il a 46 ans aujourd'hui. Et puis le comédien Laurent Lafitte a 53 ans. Il y aura l'horoscope tout à l'heure. Juste avant, on écoute Michel Fugain et les Kyo sur Champ de France.
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1: Samedi 22 août, Bélier, une bonne nouvelle pourrait exercer une véritable stimulation sur votre morale, spécialement si vous êtes du deuxième décan. Les taureaux, vous cultiverez la gaieté et l'insouciance aujourd'hui, journée positive sur bien des points. Gémeaux, célibataire, ne reculez pas devant un coup de foudre, il pourrait se transformer en belle histoire d'amour. En couple, l'osmose est totale avec votre partenaire. Cancer, si vous vous sentez un peu lassé, voyez des amis afin d'oublier votre spleen qui n'est que passager. Lion, plus sûr de vous, rien ne vous sera impossible ce samedi. Vierge, le train-train quotidien pourrait vous peser un peu plus aujourd'hui, tentez des choses nouvelles. Balance, votre entourage ne manquera pas de remarquer à quel point vos idées sont enrichissantes. Scorpion, vos sentiments seront explosifs, partagez-les avec l'être cher. Sagittaire, évitez de rester à l'écart de votre famille, elle a besoin de vous plus que vous ne le pensez. Les Capricornes, vos objectifs n'ont rien de modeste, mais vous êtes de taille à viser très très haut. Verseau, vous allez faire preuve d'une patience exemplaire vis-à-vis de vos proches, vous allez rester zen en toute situation. Enfin pour les Poissons, ce sera une journée bénéfique et très constructive pour la suite de votre été. Merci d'écouter Chant de France.

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0: Notre ami Renaud sur Champ de France, c'était En Cloque. Renaud qui devrait revenir dans les prochains mois avec un nouvel album, et il avait déclaré dans une interview qu'il y aurait dans cet album la plus belle chanson d'amour qu'il n'ait jamais écrite. On l'attend avec impatience. Dès qu'on en sait plus, on vous donne la date de sortie, bien évidemment. Téléphone dans le prochain quart d'heure, et on écoutera aussi Pascal Obispo et Lucie sur Champ de France.
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Dans la vie, il y a des bonheurs simples, et parmi ces bonheurs simples, un celui de vous retrouver chaque jour de plus en plus nombreuses, de plus en plus nombreux connectés sur les réseaux sociaux Chant de France, notamment la page Facebook, et on fait le tour de France grâce à vous. Merci, une page Facebook qu'on vous invite d'ailleurs à suivre si ce n'est pas encore fait. Pascal Obispo, maintenant Lucie sur Chant de France.

0: Les plus belles chansons françaises en week-end avec Chant de France, Indochine à venir et aussi Niagara, Je dois m'en aller, ce sera après l'actu de ce samedi, 9h.
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2: Bonjour, bonjour à tous. Les promeneurs de retour à Fontainebleau. La forêt rouvre partiellement au public ce samedi, plus d'un mois après les incendies du mois de juillet. 80% du domaine est de nouveau accessible. Des restrictions sont toutefois toujours en vigueur dans les secteurs touchés par les feux. Deux départements, l'Aude et l'Hérault, sont placés ce samedi en vigilance orange pour un risque élevé de feux de forêt. Gérald Darmanin à la rencontre des victimes de Joël Le Squarnec. Le garde des Sceaux s'est rendu hier à Vannes dans le Morbihan. Il a échangé pendant 2 heures avec les porte-parole du collectif des victimes de l'ex-chirurgien condamné à 20 ans de réclusion pour des violences sexuelles sur 300 personnes. Le ministre de la Justice s'est dit favorable à l'imprescriptibilité des crimes qui touchent les enfants. La protection civile visée à son tour par une cyberattaque. L'association indique avoir été victime d'un piratage informatique et d'un vol de données au mois de mars dernier. Selon le site spécialisé French Bridges, plus de 500 000 profils de bénévoles seraient concernés. Chiffre contesté par la protection civile qui évoque de nombreux doublons dans le fichier qui a fuité. Une plainte a été déposée. À l'étranger, 15 morts et 130 blessés après une attaque de drones russes sur un centre commercial en Ukraine. Elle s'est déroulée à Kryvyi Rih, la ville de naissance de Volodymyr Zelensky. Le président ukrainien dénonce une frappe absolument cynique et ignoble. 4 personnes, dont 3 enfants, ont également perdu la vie hier suite à une autre frappe russe dans la région de Mykolaiv. À la page des sports du foot, l'OM lance de la meilleure des manières sa saison. Victoire 4-0 pour les Marseillais face à Strasbourg en ouverture de la première journée de Ligue 1. À 17h15, Lens reçoit Auxerre. À suivre également ce soir, Le Mans-Brest, Nice-Lorient, 3 Paris FC et Toulouse-Lyon. Et puis en cyclisme, c'est parti pour le dernier grand tour de l'année. La Vuelta s'élance de Monaco avec un contre-la-montre pour lancer cette 81e édition du Tour d'Espagne. L'arrivée est prévue le 13 septembre à Grenade. Le Slovène Tadej Pogacar, dernier vainqueur du Tour de France, fait figure de grand favori. Et voilà pour l'essentiel. Excellente matinée à tous.

0: Jean de France, passez une belle matinée avec à suivre 30 minutes avec les plus belles chansons françaises sans interruption.
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0: Et on débutera avec Calogero, Gérard Lenormand et aussi Francis Cabrel. Francis qui va fêter l'an prochain ses 50 ans de carrière et qui pour l'occasion travaille en ce moment sur un album qui devrait sortir en 2027. Francis Cabrel, c'est écrit, ça arrive dans les prochaines secondes sur Chant de France.
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0: Grande France, la très belle chanson écrite et composée par Étienne Dao pour Vanessa Paradis, c'était Les Épines du Cœur.
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0: Et juste avant de retrouver Les Innocents ou encore Daniel Balavoine, je vous invite à scroller sur votre téléphone portable. 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
3: 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Il y aura M. Pokora tout à l'heure et là on écoute Johnny Hallyday, c'est Laura sur Chant de France.

0: Matt Pokora sur Champ de France. M. Pokora qui sera présent ce soir dans son fauteuil de coach pour le retour de The Voice Kids.
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0: Aux côtés de Santa, évidemment, Patrick Fiori ou encore Soprano, une 12e saison de The Voice Kids qui débute ce soir sur TF1 à partir de 21h10. 30 minutes avec les plus belles chansons françaises se prépare. Il y aura tout à l'heure Hélène Segarra, Laura Pausini, De Palmas et Desireless sur Champ de France. Voyage, voyage. Bon week-end.
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0: viendra.
1: Merci Vianney, beau papa sur Champ de France. Tiens, si vous voulez tout savoir sur le retour de Vianney avec un nouvel album, connectez-vous sur le site de la radio.
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1: Champdefrance.com dans la partie actualité, tout simplement. Allez y faire un petit tour. Pendant ce temps-là, je vous passe 30 minutes avec les plus belles chansons françaises. On débutera avec Stéphane Escher ou encore Véronique Sanson sur Champ de France.
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0: Merci d'écouter Chant de France. Francis Cabrel à venir et aussi Tina Arena pour le retour de 30 minutes avec les plus belles chansons françaises.
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0: Bonne matinée avec nous. Chante France.
1: Ce que l'on sème.
0: Et les trios.
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0: Avec à suivre 30 minutes avec les plus belles chansons françaises sans interruption, il y aura Julie Pietri et aussi Emmanuel Moir, un extrait de la comédie musicale Le Roi Soleil, qui sera d'ailleurs à l'honneur ce soir sur M6. Vous pourrez retrouver les titres légendaires de la comédie musicale qui a révélé Emmanuel Moir, mais aussi Christophe Maé, entre autres, avec la diffusion ce soir sur M6 du Roi Soleil à Versailles. Rendez-vous ce soir 21h10. Mon essentiel tout à l'heure, Le Roi Soleil, Emmanuel Moir sur Chante France.
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0: Laurent Pagny sur Chant de France.
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0: Et le chanteur qui reprendra sa tournée, la suite du retour de son 65 tours, ce sera le 12 octobre à Amiens. Une tournée qui s'achèvera le 15 janvier à Lyon. Florent Pagny qui prépare aussi un nouvel album qui devrait sortir à la fin de cette tournée. Chant de France, les plus belles chansons françaises. 30 minutes sans interruption avec Chimène Badi et aussi François Feldman.
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0: Bon samedi après-midi avec Chant de France.
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0: Et on fait un point sur quelques sorties cinéma de cette semaine. Il y a le film Fjord qui est sorti mercredi sur les écrans. C'est la palme d'or du festival de Cannes avec Sébastien Stan. C'est l'histoire d'un couple très pieux qui s'installe dans un village au bout d'un fjord. Lorsque le corps enseignant découvre des ecchymoses sur le corps d'un de leurs enfants, le village se demande si leur éducation traditionnelle pourrait en être la cause. Autre film que je vous propose, un film d'animation, Marius et le royaume des mers. Au beau milieu de l'océan se cache une île merveilleuse peuplée de serpents de mer. Parmi eux vit Marius, qui n'est pas tout à fait comme les autres. Il ne sait pas nager. Mais lorsqu'un danger menace l'île, il n'a plus le choix. Armé de tout son courage, il se lance dans une aventure extraordinaire. Bonne séance, bon après-midi avec Chant de France. Avant 16h, on écoute ensemble Garou et Céline Dion.
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0: Bon, ok, c'est peut-être bientôt la rentrée hein, pour beaucoup d'entre vous, mais on pense aussi à ceux qui ont travaillé tout l'été et qui vont peut-être partir ce week-end. Donc, bonnes vacances à vous aussi. Et n'oubliez pas de télécharger l'application Chant de France pour pouvoir continuer à écouter les plus belles chansons françaises où que vous soyez. Avant 17h, on écoute ensemble Calogero et Pomo sur Chant de France.
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3: Chant de France, il est 17h, je suis Anthony Quinet, voici les plus belles chansons françaises, Gilbert Montagné et aussi Florent Pagny sur Chant de France.

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0: 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Les plus belles chansons françaises, 30 minutes sans interruption, ça redémarre avec Johnny Hallyday et Christophe Willem sur Chante France.
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Voici Damien Sargue qui remettra son costume du spectacle musical Roméo et Juliette l'année prochaine. Toujours aux côtés de Cécilia Cara. Voici Les Rois du Monde sur Chant de France.

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1: Vanessa Paradis sur Chant de France.
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1: Et la chanteuse qui nous avait fait le plaisir de participer aux interviews Chant de France a retrouvé un podcast sur chantdefrance.com. Elle nous a parlé de ses projets, de son album Le Retour des Beaux Jours et de sa tournée aussi qui reprendra en France le 15 octobre avec une date à Paris à l'Accor Arena le 17 novembre. Avant 18h, on écoute ensemble Partenaire Particulier et Indila sur Chant de France.
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0: Jérémy Frérot sur Chant de France.
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0: Et un artiste que vous aimez écouter sur Chant de France, hein, vous nous le proposez souvent dans la compile du matin, c'est tous les matins à 9h et c'est vous qui choisissez les plus belles chansons françaises sur Chant de France. Alors pour choisir vos titres, rendez-vous dès maintenant sur chantdefrance.com. C'est la rubrique radio et puis on écoute ça tous ensemble le matin à 9h sur Chant de France. Les plus belles chansons françaises, 30 minutes sans interruption avec France Gall et De Palmas.
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0: Calogero sur Chant de France.
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0: Et le chanteur qui poursuit sa tournée intimiste, ça s'appelle Un soir dans les théâtres. Il passera en septembre notamment par les Sables d'Olonne, Angers, Troyes, Saint-Dizier ou encore Aix-en-Provence. Avant 19h, on écoute ensemble David Hallyday et aussi Dalida sur Chant de France. Bon week-end, bonnes vacances.
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0: Boulevard Désert et Vianney sur Chant de France.
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0: Et Vianney qui s'apprête à sortir son nouvel album, certifié sans intelligence artificielle, écrit et composé dans sa cabane qu'il a construit tout seul. Alors hâte de découvrir le résultat et hâte de le retrouver en tournée. Une grosse tournée d'un an qui débutera en mars 2027. Belle soirée avec Chant de France, le retour d'une demi-heure de plus belles chansons françaises avec Julien Clerc et Renan Luce.
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0: Faudrait que pleuve l'amour, Obispo et Cabrel sur Chant de France.
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0: Un duo à retrouver sur Héritage volume 2 de Pascal Obispo, actuellement disponible. Il y a plein de duos hein, à l'intérieur de cet album, Julien Clerc, Gaëtan Roussel ou encore Axel Bauer. Je vous souhaite une belle soirée sur Chant de France. Je vous retrouve demain, une dernière fois, dès 15h. Et puis avant 20h, on écoute ensemble Patricia Cass et Nino Ferrer sur Chant de France.
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2: Avec Céline Dion. 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